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2: Son 21 horas de 40 minutos.
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avec le nouvel album. Ah oui. Bon, même s'il n'est pas là ce soir, on va jouer quand même. Hein? Alors il faut commencer à apprendre. Hein? Chérie, nous casse et bifla. 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
1: ...11h32... 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
1: las 12 horas, 20 minutos.
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7: 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Madame, monsieur, gros bonjour, bonsoir à vous tous. Vous êtes branchés votre émission spéciale, votre émission dominicale, baptisée d'étant théâtral, avec bien sûr la troupe Alcibiade.
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7: Émission, la voix de Sonia Chérubin, Mona Gabriel. Touche technique Colson réjouit. Alors là, n'a dit ou bienvenue en spécial dédicace nous pour jeudi dimanche là. N'a dit bonjour à Colson réjouit, bonjour à tout studio Caraïbes FM. Bonjour à vous chers auditeurs. Et auditrice, bonjour. Et n'a pas démarré avec spécial dédicace nous pour jeudi dimanche là. Nous gagne Kirby Jean, Ernest Jean, y a tant de noms depuis Bahamas, c'est sur demande de leur père Ernest Jean. Bonjour, bonsoir tout le monde Bahamas. 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Tout le monde, Jérémy, nous saluons.
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7: La Pomarède et Erline La Pomarède depuis Jérémy. Bonjour, bonsoir. Bon dimanche et bonne détente. Du côté de East Orange, madame, monsieur, nous, Jersey, Nadi, bonsoir à Léon, Hélène, Destina Louis et Kevin Augustin. Y attendez-nous New Jersey du côté de East Orange. Bonjour, bonsoir mes chers, bon dimanche et bonne détente. N'a salué Jodel GDUC et sa femme. Bonjour, bonsoir, bon dimanche. N'a salué Claire Félix, Bénitrice Félix, Darina Félix, Monsieur Bénice Félix. 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N'a pas salué du côté de Saint-Barth, pardon, tout le monde Saint-Barth, bonsoir. Et une salutation spéciale à Harry Cupidon. Fanatique troupe Alcibiade, fanatique détente théâtrale. Merci Harry Cupidon. Bon dimanche Kimbella. Et n'a dit bonsoir à Merline Célestin en Guyane française. Bonsoir tout le monde Guyane française. Nous comptons, ou attendez-nous, hein? Merci beaucoup. Nicolas Desmostène depuis Montréal, Canada. Bonjour, bonsoir. Bonsoir à toutes amies Montréal, New York. Bonsoir. Les amis de Simard, bonsoir. Bonsoir Martine, bonsoir. Et n'a dit bonjour à Sheila Jules. 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
7: Plus précisément en zone Boca Chica. Bonsoir Sheila, bonjour. Et sur sa demande, on salue Villard Martin, qui lui aussi nous écoute à Boca Chica, République Dominicaine. N'a salué aussi sur demande de Sheila. 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Et n'a salué aussi Sylney Jameson qui a écouté nous en France. Et aussi Schneidine Mondésir qui nous écoute du côté de Brooklyn, New York, madame, monsieur, sur demande de Sheila Jules. Bonjour, bonsoir tout le monde. Et puis aussi sur demande de Sheila, n'a salué DG Cilien Jean-André dit Alphala. 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
7: Destin, bon dimanche et bonne détente. Gros bonjour, bonsoir à toutes fanatiques détente théâtrale qui branchaient détente du côté de Tibi, spécialement Auguste Hilaire. Encore sur demande de Sheila Jules, Franz Basile, alias Thialcibiade, ça va bien? 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
7: Radio L'autre Niveau FM Boston, PDG Renol David. Bonsoir, bon dimanche. Et aussi du côté de Boston, n'a salué Junior, pardon, Mingual, qui a fait un bon travail. Un ben pensé que tout internaute est content. Junior Mingual, Kembela, hein. 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N'a pas salué Jackson Domon et n'a pas salué aussi sa femme, Joanne, Dieu donné Domon. 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Spécialement, mon désir Gessner, mon désir Cole. Y attendez nous Saint-Martin, nous disons bonne détente. 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Du côté de Marseille, Paris, madame, monsieur, on salue Chandler Saint-Hilaire et son père Jameson Saint-Hilaire. Bonne détente, mes chers. 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Y attendez-nous en Floride, spécialement West Palm Beach. Bonjour, bonsoir. 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Merci beaucoup. 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
7: Avec la troupe Alcibiade. Troupe Alcibiade, bonjour, bonsoir à vous tous. Nous gestons les Perrins Fito, bonne aventure. 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merci à tous nos commanditaires gros merci à vous Caraïbes FM gros merci à vous spécialement à Colson Réjoui et à Jean-Claude Dolcé. Madame, Monsieur, c'était Sonia Chérubin pour la présentation. Mona Gabriel, Alon Abdou, bon dimanche, bonne détente, bon courage, bonsoir. À la prochaine. Au revoir.
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0: Bon dimanche à Villeneuve-d'Ozire, depuis Congo-Brazzaville.
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